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Allemagne, Angleterre. 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Je vous promets que l'été sera très chaud. 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